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En fait, on dit à tout maman le poney à poser ton lambeau, mon tat n'a pas de lambeau. Il y a moins de gens qui ont mis à voir ça.

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